0: partie de fonds européens.
1: Où suis-je ?
2: Entre et prends place à côté de moi. Regardons le cube ensemble.
1: Le cube ?
2: Laisse-toi faire.
1: J'ai compris. C'est le venin du serpent flèche qui me donne des hallucinations.
2: J'aime les humains perspicaces.
1: Mais ces deux affreux s'apprêtent à consommer mon corps réel. Que comptes-tu faire pour les arrêter ?
2: Je ne suis que l'esprit du venin. Il n'y a que toi qui puisses te sortir d'affaire.
1: Mais comment ?
2: Agis.
3: Les baies vitrées tournoient autour du hall d'entrée. Une parade, deux pullovers défilent à contresens.

0: Bye, folks.
1: Les cafards. Dégoûtants, répugnants et par-dessus le marché, impossibles à éliminer. Ils surgissent en masse, dans l'ombre, dans les moindres recoins. Cela les rend incontrôlables et éveille en nous une aversion instinctive.

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